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0: était trop vert. Elle a mangé.
1: Je ne suis pas obsédé par les schtroumpfs, tu es gentil. C'est juste que j'arrête pas de penser à ces misérables bestioles. J'y pense du matin au soir et du soir au matin. Car il me les faut. Ce n'est qu'après avoir capturé cette petite vermine et extrait leur optimiste essence bleue que ma magie va enfin pouvoir devenir... Ah, pas infaillible. Invincible, oui, c'est ça, merci. Je deviendrai enfin le sorcier le plus puissant du monde et de tous les temps. Mais qu'est-ce que t'as, poilé? Arrête de rire comme ça.
2: Petite sœur, il est quelle heure? Je

0: au téléphone, mais
1: sans vouloir copier.
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0: Oh non, on serait pas là.
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0: bah quand même, c'est pas trop tôt, t'étais où toi?
1: Miaou.
0: Bon, vous avez pas vu Milou maintenant?
1: Miaou.
0: Ah bah, il était là il y a une seconde, ça va pas recommencer. Milou.

0: Dans la tête, il y a le cerveau.
1: Sauf dans les têtes de veau.
0: Dans la bouche, il y a les dents.
1: On les voit pas, elles sont dedans.
0: Dans le cou, il y a le cou.
1: Autant dire rien du tout.
0: Et après, il y a les poumons.
1: Pour la radio, des poumons.
0: Un peu à gauche.

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0: c'est vrai. Ah. Non mais vraiment. Non mais franchement. C'est un pays. C'est où? C'est qui?
1: Le Liechtenstein est un drôle de pays.

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quelqu'un. Mais ma fiancée, c'est plutôt le grande sauterelle, plutôt. Libellule, disons. Allez, d'ailleurs, c'est l'heure. Allez, hop.

0: Non mais qu'est-ce que c'est que ça là?
1: Bah alors?
2: Mais quoi?
0: Bah je t'arrête tout de suite d'abord, tu me vouvoies. On se connaît pas, on n'a pas gardé les moutons ensemble. Et puis ensuite tu me donnes du monsieur s'il te plaît, tu fais un effort.
2: Oui, désolé. Oui.
0: Mal poli.
2: Pardon.
0: Ouais, ça.
3: Excusez-moi monsieur, monsieur le renard. Où sont passés les hommes? Où est-ce qu'ils se cachent?
0: Mais c'est incroyable, non mais ta mère elle t'a pas appris la politesse? Mais le renard, il a un nom le renard. Toi t'as un nom?
2: Oui.
0: Et ben moi j'ai un nom aussi.
2: Oui, mais je le connais pas moi.
0: Mais tu le demandes. Moi c'est Robin de la forêt.
2: Ah d'accord.
0: C'est pas compliqué.
2: Ok.

0: ce qu'il se cache.
1: Ouais, bon, non, c'est bien, mais ça fait pas tout. Il y a l'apparence qui compte vachement, tu vois. Alors, c'est Robin, avec un très beau chapeau vert, orné d'une longue plume rouge et un beau plastron vert avec un arc et des flèches.
2: Ah oui.
1: T'as vu, il est beau, mon arc, hein.
2: Ah oui, il est beau.
1: J'aimerais en avoir un comme ça, hein.
2: Ah, j'aimerais bien.
1: Et bah, t'en as pas.

0: les pauvres à qui j'ai donné l'argent des riches, eh ben ils deviennent riches.
1: Oui, c'est vrai.
0: Et donc, je leur reprends forcément, puisque je prends l'argent des riches et qu'eux, ils sont riches maintenant.
1: Ah, mais ça, c'est injuste.
0: Ouais, mais c'est logique.
1: Ah, oh.
0: Ah, si, c'est logique.

0: se gagne.
1: Dis donc, l'argent, je le garde.
0: Oui.
1: Et tu sais ce que je fais?
0: Bah non.
1: J'utilise pour m'acheter des fringues, tu vois, trop cool et à la mode.
0: Ah oui.
1: Comme, je sais pas moi, un beau chapeau vert, on est du long plume
0: rouge.
1: Et un beau plastron vert.
0: Ah oui, c'est vrai que c'est à la mode.
1: Ah, ça le fait.

0: dire un truc, c'est à ce prix-là qu'on devient le plus cool des renards, tu vois. Ah oui. Moi je trouve ça important le look, tu vois, surtout quand on a une moto comme la mienne, regarde.
1: Ah ouais, elle est chouette, ouais.
0: C'est pas de la motocrotte ça.
1: Ah non, non, non,
0: ouais.

0: par contre, je suis désolé, ça me gêne un peu, mais vu qu'on se connaît pas, je vais pas te parler plus longtemps, tu vois. Parce que ma maman, elle m'a dit qu'il fallait pas parler aux inconnus.
1: Ouais, mais faut que je sache, moi, quand même.
0: Ah ouais, mais ça m'intéresse pas, je veux dire, donc...
1: Oh non,
0: mais tu sais jamais

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1: Ce n'est pas un Boeing qui fait bling bling, pas Superman.
0: Ce n'est pas un oiseau, un satellite, un cerf-volant qui blâme.

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0: Les gens croyaient que les dragons, ces animaux fantastiques, vivaient au fond des océans et qu'ils portaient une perle gigantesque dans leur gueule. Même l'empereur y croyait. Et il faisait sculpter des dragons sur son trône. Et les jours de fête, il portait une robe brodée de 9 dragons. La robe du dragon. À cette même époque, vivait un homme, Yé, qui peignait des dragons, jour et nuit, pour son seul plaisir. Il peignait sur des feuilles de papier et sur ses murs des dragons, en train de voler, jaillissant de l'eau ou jouant avec un phénix. Il les sculptait aussi sur les poutres de son toit, sa table, ses tabourets, et même la boiserie de ses fenêtres. Au village, cette manie lui valait des moqueries. Tiens, j'ai vu Yé en train de peindre un dragon qui sautait par-dessus un lac. Je pouvais plus en détacher les yeux. Oh, ce qui saute aux yeux, c'est que Yé finira par devenir fou. Ou peut-être il découvrira le secret des dragons. Oui, peut-être, peut-être. Voilà ce qui se répandait dans toute la région. Cette rumeur parvint même aux oreilles d'un dragon. Il en fut transporté de joie. Cet homme mérite que je lui rende une petite visite d'amis. Mais un dragon, ça ne se déplace qu'accompagné de vent et de pluie. À peine arriva-t-il à la chaumière de Yé que le tonnerre en fit trembler les murs. Yé, imperturbable, pinceau à la main, continuait à peindre. Soudain, Yé leva les yeux et vit par la fenêtre une gigantesque perle. Il comprit que sa chaumière allait s'effondrer sous le souffle du dragon. D'un coup, il lâcha son pinceau et s'enfuit aussi loin qu'il le put.
1: Et pourquoi cours-tu, mon ami? Mon ami! Mon ami! Pourquoi cours-tu? Mon ami!
0: Tu te souviens de Yé?
2: Oui,
0: oui, oui. Celui qui aimait peindre les dragons et qui s'est enfui le jour où il en a vu un pour de vrai. Il paraît que là où il se trouve, si on a le malheur de prononcer devant lui le mot dragon, il se met à trembler. Il prend encore ses jambes à son cou.

0: toi, avec la lune comme lampe de chevet.
1: Ah, alors, comment c'était cette école? Eh oh, j'ai vu passer un lutin cartable qui n'est même pas venu m'embrasser.

Petit-déj, il est 8h.

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0: Le petit garçon s'endormit.
1: Offre-lui des bananes.

Pourtant, quel drôle d'affaire, Taranta Babu. Quelle drôle d'histoire. Que cette chose incroyablement belle, que cette chose indiciblement joyeuse, soit tellement dure aujourd'hui, tellement étroite, tellement sanglante.

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Hey, hey. 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Mais moi, j'aime pas la douche, je suis un peu farouche. Et puis je préfère ma baignoire, comme ça je peux y boire. 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

0: j'ai juré.
1: Dis-moi, allez, rebois. Allez, dis-moi.
0: Allez,
1: rebois. Allez, dis-moi, dis-moi.
2: Mais qu'est-ce que tu veux que je te dise, hein? Que c'est un perroquet magique? Que c'est lui qui nous guide? Que c'est lui qui nous fait éviter les tempêtes? Qu'il est plus puissant qu'un GPS? Que sans lui, le capitaine est perdu, hein? C'est ça que tu veux que je te dise? Eh ben non, personne ne sait. Et tu ne le sauras pas non plus. Bouche de langue et bois cousu, tu ne le sauras pas non plus.
1: Hey, tu dors, barbe molle? Ça tombe bien, je te laisse. J'ai des choses très intéressantes à écrire dans mon journal.

0: pousse l'or. Dessous sa poudre lisse, ses vices se glissent.
1: Ils aiment la mort sans remords.
2: Tous des sauvages, mais pas des êtres humains. Des sauvages, des sauvages.
3: Des tueurs sans cœur.
0: Ils ne sont

0: maman non plus.
1: Alors, vous êtes prêts? 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
1: 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Tout de nuit, mon poisson, au revoir.
2: C'est quoi les avantages d'avoir une sensibilité de gauche?
3: Oh, je sais pas, moi. La sensibilité de gauche, des fois, c'est d'aimer perdre son temps, aller au cinéma plutôt que travailler, faire des choses inutiles. Dessiner un schmilblumblum plutôt qu'un vrai animal du dictionnaire. Mettre un slip sur la tête, rallonger le chemin en rentrant pour passer devant la statue qui ressemble à Tonton Jean-Pâte. C'est tout ce qui n'est pas indispensable. La chantilly sur la glace, par exemple. C'est de gauche. Souvent, quand c'est pas très raisonnable, c'est plutôt de gauche. La chantilly, c'est pas raisonnable. C'est le contraire de la gaufrette posée dans la soucoupe à côté de la glace. J'ai jamais vu une gaufrette de gauche.
2: Le foot, c'est de gauche?
3: Ça dépend des équipes. Une équipe qui joue bien, qui se fait plein de passes, mais qui perd tout le temps, c'est un petit peu de gauche, oui. Moi, quand je joue au foot, au niveau des résultats, on était vraiment de gauche.
2: Et les désavantages?
3: Alors, d'abord au niveau des prises de sang. Quand on a une sensibilité de gauche, on devient tout blanc pendant la prise de sang. Alors du coup, on n'a pas tellement envie d'y retourner. Et le résultat, c'est que c'est moins facile de détecter les maladies graves quand on a une sensibilité de gauche.
2: Quoi d'autre comme désavantages?
3: Avec une sensibilité de gauche, on s'énerve très vite sur certains sujets.
2: Sur quel sujet on s'énerve?
3: Sur la politique d'immigration.
2: C'est quoi la politique d'immigration?
3: La politique d'immigration, c'est le fait de décider si les gens qui n'ont pas du tout envie de monter dans un avion doivent y monter quand même ou pas.
2: Bah non, s'ils n'ont pas envie de monter.
3: Mais c'est pas si simple.
2: Bah si, c'est très simple, ils n'ont pas envie, ils montent pas et puis c'est tout.
3: Voilà, tu t'énerves. C'est la sensibilité de gauche sur la politique d'immigration, on s'énerve.
2: Quoi d'autre comme désavantage?
3: Avec une sensibilité de gauche, on est obligé de partager des trucs.
2: Des trucs avec qui?
3: Avec les gens qui ont besoin qu'on partage des trucs avec eux.
2: C'est obligé?
3: Oui, sinon ça ne sert à rien d'avoir une sensibilité de gauche.
2: Des trucs comme quoi on partage?
3: Un peu tout et rien, un euro, un gâteau, un manteau.
2: Bon, je crois que j'ai compris.
3: Oui, j'ai l'impression que je t'ai dit tout ce qu'il y avait à savoir sur ce sujet.
2: Franchement, les vampires, le seau élastique, le dentifrice, les slips sur la tête, les prises de sang, la chantilly, tout ça, ça m'a bien permis de comprendre ma sensibilité.

Un meunier, en mourant, partagea son bien entre ses trois fils de la façon suivante. L'aîné eut le moulin, le second eut l'âne, et le troisième n'eut que le chat. Ce dernier, se désolant d'être si mal partagé, son chat lui dit « Mon maître, ne vous désolez pas ainsi, donnez-moi une paire de bottes et un sac, et vous verrez. » Lorsque le chat eut ce qu'il avait demandé, il mit ses bottes et alla se poster dans une garenne, où grâce aux appâts qu'il avait mis au fond de son sac, il attrapa bientôt un jeune lapin. Le chat s'en alla chez le roi, lui fit une belle révérence et lui dit « Sire, voilà un lapin de garenne que mon maître, le marquis de Carabas, vous envoie. » Le roi le remercia beaucoup. Un autre jour, il prit dans un champ de blé deux belles perdrix et les porta encore au roi, qui les reçut avec grand plaisir. Il continua ainsi à porter souvent au roi du gibier de la chasse de son maître. Un jour, le roi était à la promenade. Le chat dit à son maître de se baigner, puis lorsque le carrosse du roi passa, il se mit à crier « Au secours, voilà monsieur le marquis de Carabas qui se noie !» Le roi envoya ses gardes à son secours. Alors, ayant caché les habits de son maître, le chat courut dire au roi que des voleurs les avaient pris. Le roi fit porter de suite un de ses habits au marquis de Carabas. Le soi-disant marquis étant venu remercier le roi, celui-ci l'invita à prendre place dans son carrosse à côté de sa fille. Comme il avait très bonne mine avec les habits du roi, et celle-ci le trouva fort à son goût. Le chat courant en avant dit alors à des faucheurs « Bonne gens, si vous ne dites au roi que ce pré appartient au marquis de Carabas, vous serez haché menu comme chair à pâté !»

0: de loin, il en dit autant à des moissonneurs. Puis, il arriva devant un beau château appartenant à un ogre, propriétaire de ses prés et de ses champs. Le chat se présenta à l'ogre et lui fit 1000 belles révérences. L'ogre le reçut aussi civilement que le peut un ogre.
1: « On m'a assuré, seigneur, dit le chat, que vous avez le don de vous changer en toutes sortes d'animaux, par exemple en lion, en éléphant. »«
2: C'est vrai, dit l'ogre brusquement. Tenez, je vais me changer en lion. »
0: Le chat fut si effrayé de voir un lion devant lui qu'il gagna aussitôt le toit, non sans péril, à cause de ses bottes. L'ogre ayant repris sa première forme, le chat revint et lui dit
1: « Vous m'avez fait une belle peur, mais pourriez-vous vous changer en souris? Je gage que cela vous est impossible. »«
2: Impossible, dit l'ogre, voyez. »
0: Aussitôt, il se changea en une souris qui se mit à trotter sur le plancher. Le malin chat ne l'eut pas plutôt aperçu qu'il se jeta dessus et la mangea. Cependant, le roi, en passant devant le château de l'ogre, voulut le visiter. Le chat courut au pont-levis et lui dit
1: « Que votre majesté soit la bienvenue dans le château de monsieur le marquis de Carabas. »
2: Comment ? S'écria le roi, non seulement ses prés, ses champs, mais ce beau château est encore à vous ? C'est admirable !
0: Et le marquis, donnant la main à la jeune princesse, tous trois entrèrent dans le château.

Dans la grande salle, ils trouvèrent une magnifique collation que l'ogre avait fait préparer pour ses amis. Le chat dit droit qu'elle était préparée pour lui et servit lui-même à table. Au dessert, le roi, enchanté des richesses de M. le marquis de Carabas, lui dit en souriant « Mais il ne tiendrait qu'à vous, M. le marquis, que vous ne soyez mon gendre. » Le soi-disant marquis de Carabas se hâta d'accepter et le jour même épousa la fille du roi qui était folle de lui. Il y eut à cette occasion des réjouissances magnifiques. Depuis lors, le maître Chaboté devint un grand seigneur devant lequel tout le monde s'inclinait respectueusement et ne courut plus après les souris que pour se divertir.

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Je me perds, ville déserte. 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

0: Ah, mais qu'est-ce que je fais ici, moi? Oh non, déjà, j'ai pas de tâche et en plus je me retrouve au milieu de je ne sais pas quoi, là, une grotte bizarre, là. Il fait tout noir. Ah non, ça y est, il y a des néons qui s'allument. Ah oui, il y a celui-là. Mais oui, ça chauffe, là, dis donc. Oui, non, ça, là, il fait chaud, là. Wow, wow. Eh oh! Eh, non, mais venez me chercher, là, il fait trop chaud, là! Venez me chercher! Non, mais au secours, non, mais c'est n'importe quoi, là, il fait super chaud! Arrêtez, non, mais je vais crever! Arrête! Laissez-moi sortir! Laissez-moi sortir!
1: Tu as trouvé le dernier ticket d'or, Wonka! Dans ma boutique!
2: Écoute, je te l'achète. Je te donnerai $50 et un vélo tout neuf.
3: Vous êtes fou? Je lui offre $500 pour ce ticket. Voulez-vous me vendre votre ticket pour $500, jeune homme?
1: Ça suffit. Laissez ce gosse tranquille. Écoute, ne laisse personne te le prendre. Apporte-le vite chez toi. Tu m'entends?

0: Le rhinocéros.
1: Est terrible et méchant.
2: Et méchant.
1: Est terrible et méchant.

La nouvelle composition du maestro est un succès. Tout comme le public, Léo est conquis. Son petit cœur de musicien bat à 100 à l'heure. C'est décidé. Un jour, il sera lui aussi sous le feu des projecteurs. L'enfant ne croit pas si bien dire. Django se lève et d'un geste demande le silence. « Mesdames et messieurs, ce soir, il y a parmi nous un jeune musicien que l'amour du jazz a conduit jusqu'ici. Et j'aimerais qu'il nous rejoigne sur la scène. Ladies and gentlemen, je vous demande d'applaudir Léo Leblanc. » Une vague d'applaudissements submerge l'enfant tandis qu'un projecteur l'inonde de lumière. Ahuri, Léo croise le regard de Bella. « Eh bien, qu'est-ce que tu attends ? » dit-elle. Léo rejoint les musiciens. Django lui tend un violon, puis il attrape sa guitare et joue les premières notes de « Minor Swing ». L'enfant lui répond en faisant danser son archet sur les cordes de son instrument. Des notes maladroites que l'orchestre reprend pour l'encourager. Porté par les musiciens, Léo se sent soudainement poussé des ailes.

complicité entre Léo, Django et son orchestre est telle que les gens bondissent des strapontins comme des diables de leur boîte. Ils se lèvent pour danser et frapper dans leurs mains. De mémoire de théâtre, on n'avait jamais vu ça. La salle est en liesse, Léo est aux anges. Il ferme les yeux, c'est comme dans son rêve, magique, féerique.

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1: Mais aussi avec leur politique là, de couper tous les budgets, hein.

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virgule, comme par enchantement, virgule, tous les garçons lèvent la main et trouvent que c'est important d'être à jour de tous ces vaccins. Point d'exclamation.

0: Adams, fais péter le son là-haut.
1: Fais péter le son là.
2: La la la la la la la la la.
1: Jamie.

0: salut. J'ai repris le gouvernail de Téléchat au moment où le bateau coulait. Il faut le remettre sur ses rails. Où en sommes-nous, brosse dure, s'il vous plaît?
1: D'après tous les sondages, au moment où vous avez repris l'antenne, il ne nous restait plus qu'un seul spectateur, Albert le dictionnaire.
2: Qu'est-ce qu'il faut faire?
0: En donner plus, Lola.
2: Exact. Toujours plus de beurre, plus de chocolat pour les poils, les plumes et les choses.
0: Exemple. C'est la fête à quoi aujourd'hui, Lola?
2: On est d'Andreville 30. C'est donc la Saint-Cure-Dent. Bonne fête à tous les cure-dents.
0: Bonne fête à tous les cure-dents.

0: 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Hein.
1: Dis donc, tonton, oui. Qu'est-ce que tu vas nous chanter?
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2: Oh
0: hein? Allons-y. 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
3: Le printemps arrive, le bon titre de Sun aussi.

0: Vous êtes prêts? Je commence.
1: Par Osiris et Parapis, regarde-moi.
2: Comment faites-vous ça, le coup des yeux?
3: Silence, concentre-toi.
1: Par Osiris et Parapis, regarde-moi bien. Par Osiris et Parapis, tu es maintenant un...
3: Un quoi au juste? Un sanglier. Vous aimez bien le sanglier, vous les Gaulois. Allez, on recommence.
1: Par Osiris et Parapis, regarde-moi bien. Tu es maintenant un sanglier. Oui, un sanglier.
2: Vous pouvez en allumer un seul à la fois?
3: Silence! On se concentre. Où en étais-je? Ah oui, un sanglier.
1: Tu es un sanglier, m'entends-tu? Un sanglier.
2: La nuit, ça doit être pratique pour les relis.
3: C'est silence!

0: J'ai une question.
1: Bah tiens.
2: Oh yeah!

Bonjour et bienvenue sur RPG, Radio Pompidou Garenne. Nous sommes des élèves de CM2 de l'école Les Garennes et des 6e du collège Georges Pompidou, juste en face. Dans ce 4e et dernier épisode de notre série, l'info à travers leurs yeux, nous allons vous présenter une photographe audacieuse et engagée, Lee Müller. Pour rappel, cette série met en avant des personnalités qui ont marqué le monde de l'information.

0: Elodie Miller ?
1: Je connais pas. Elle est française ?
0: Non, elle est américaine. En réalité, elle s'appelle Elizabeth Miller. Elle est née à New York en 1907. Mais elle a vécu et travaillé en Europe, notamment à Londres et à Paris.
1: 1907 ? Mais alors, elle a connu la Première Guerre mondiale ?
0: Pas vraiment. Elle était enfant. C'est surtout la Deuxième Guerre mondiale qui a marqué son histoire.
1: Est-ce qu'elle a été soldat ?
0: Une femme soldat, ce n'est pas courant à l'époque. Au départ, elle était mannequin pour le magazine Vogue, un grand magazine de mode. Et puis, la guerre a tout changé.
2: Elle devient correspondante de presse et photographe. Son appareil photo lui a permis de montrer au monde ce que beaucoup ne voulaient pas voir. Et certaines de ses photos vont faire le tour du monde.
1: Mais elle photographiait quoi pendant la guerre ?
0: Des scènes choquantes. Elle n'avait pas peur du danger. Elle accompagnait les soldats au front et photographiait pour témoigner de ce qu'elle voyait.
1: J'ai vu en effet une photo sur laquelle on voyait des soldats à Saint-Malo au moment de la libération devant Derwin.
3: Il y a également plusieurs photos des prisonniers dans le camp de concentration de Dachau au moment de la libération. Ce sont de précieux témoignages de l'horreur qu'ont vécu ces prisonniers. On y voit leur corps très maigre.
1: D'ailleurs, à cette époque, elle a pris une photo très bizarre. On la voit dans une baignoire. Je n'ai pas compris.
3: Ah oui, c'est une de ses œuvres les plus célèbres. On y voit Lee Miller prenant un bain. Il faut que tu saches que ce n'est pas n'importe quelle baignoire, c'est celle d'Hitler. Derrière elle, sur le bord de la baignoire, trône un portrait de lui. Devant elle, un tapis de bain sali par une paire de bottes. Nous sommes à Munich en 1945.
0: Cette photographie célèbre n'est pas du tout composée au hasard. Hitler est là, mais juste en photo. Cela signifie qu'il est vaincu, il n'a plus le pouvoir.
1: Et les bottes alors ?
0: Les bottes sont pleines de boue, elles ont foulé le sol des camps de concentration et elles salissent le tapis de bain d'Hitler. C'est très symbolique tout ça.
3: Lee Miller a pris position et s'est engagée toute sa vie, mais elle a eu du mal à être publiée par sexisme, parce que c'est une femme. Elle ne correspondait pas aux attentes de l'époque et a dû composer dans un monde d'hommes.
1: Les photographies de Lee Miller donnent à voir et témoignent.
3: Surtout qu'à l'époque, les photographies étaient développées à partir de pellicules. Il n'y avait ni numérique, ni IA.
1: Nous avons vu des photographies de Lee Miller sur Internet. Mais où peut-on les voir en vrai ?
0: D'habitude, en Angleterre, dans une galerie d'art. Mais exceptionnellement, vous pourrez les admirer du 10 avril au 2 août 2026 à Paris, au Musée d'Art Moderne.
2: C'est la fin de cet épisode et de notre série, L'Info à travers leurs yeux. Merci de nous avoir écoutés. À bientôt sur RPG.

0: ma grand-mère, c'est un super héros.
1: Ah bon, elle a une cape?
0: Non, elle a une canne et puis elle a des pouvoirs.
1: Waouh, la chance!

0: Figaro, Figaro, Figaro, Figaro, Figaro, va tutto bene.
1: Traversons la Méditerranée et voici la marquise au pays des minarets et des fatmas.

0: Papa. Papa.
1: Qu'est-ce que tu fais là à cette heure-ci, ma puce?
0: Mais j'arrive pas à dormir, je fais des cauchemars.
1: Allez, viens, je vais te raconter un petit secret.

0: Qu'est-ce que c'est que ça? Qu'est-ce que c'est?
1: Ma tenue de soirée.
0: Elle est trop géniale. Pas de dentelle, pas de fanfreluche de chochotte.
1: C'est vrai que la tienne est plus traditionnelle.
0: Traditionnelle? Antique, oui. Je ressemble à ma grand-tante Tessie. Je sens comme ma grand-tante Tessie.

Il était une fois un village dans lequel personne n'avait jamais eu envie d'aller. Dans ce village, qu'on appelait la Grognardière, les habitants étaient toujours tristes et de mauvaise humeur. Il faisait rarement beau et tout le monde passait son temps à râler pour un oui ou pour un non. Autant dire que ces gens-là n'étaient pas très accueillants. D'ailleurs, cela faisait bien longtemps qu'ils n'avaient pas reçu de visite de l'extérieur. Et c'était très bien comme ça.

rentrez pas chez le boulanger, il se plaint tout le temps. Il dit que pétrir le pain, c'est très fatigant. 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Et la farine, c'est très salissant.

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5: 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Et il y a quelqu'un qui s'appelle Paldo qui nous poursuit et on doit se cacher pour pas qu'il nous attrape. 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

0: Christy, our girl. Hey! Hey! Arrêtez-moi ce vacarme! Allons du balai! Allez, oust! Oust! 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Ça ne sert à rien. Oh.
1: Éléphant.

0: C'est pas vrai. Waouh, mais c'est incroyable ça, chérie.
1: Tiens, portée de bout, tu peux baisser la clim là, il fait froid de fou là.
0: Ok. Ouais, mais c'est incroyable ce que tu me racontes. Tiens, portée de bout, tu peux fermer la porte à clé? J'en suis sur le cul là, chérie, vraiment. C'est... Tiens, portée de bout,
2: tu peux faire la vaisselle aussi?
0: Non, mais ça va là.
1: Bon, bah attends, t'es debout, moi je suis assis. Attends que je me lève et tout.
0: Tiens, pendant que t'es debout, tu peux sentir le chien?
1: Ah bah, je suis assis, t'es debout.

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0: Roger. Contact BDSI. Ok. Contact soupape Top Moteur 7. Fermez les gaz. Détachement engagé. Roger. Tableau intérieur et extérieur allumé. Amorce du piqué. Oscar, j'écoute. Extinction. Danger 3. Ramenez point 0. Latéral ne répond plus. Je ne peux pas maintenir l'altitude. Correction alpha sans résultat. Sélecteur de secours. Je ne peux pas redresser. Rupture de circuit. Rupture...
1: Steve Austin, astronaute, un homme tout juste vivant. Messieurs, nous pouvons le reconstruire, nous en avons la possibilité technique. Nous sommes capables de donner naissance au premier homme bio-ionique. Steve Austin deviendra cet homme. Il sera supérieur à ce qu'il était avant l'accident. Le plus fort, le plus rapide... En un mot, le meilleur.

Ma grand-mère fête aujourd'hui ses 99 ans. Croyez-moi, elle a toute sa tête, elle a toutes ses dents. Elle parle de reprendre le sport, elle a su rester jeune. Elle explose tous les records à la PlayStation.

0: Oh bah non, pas le docteur Michel, je l'aime bien, lui.
1: Ça, on avait vu, mamie.
0: Il t'aurait pas envie de terminer ta chanson par hasard?
1: Bon, les gars, ça la gêne.
0: Bah dis.
1: On continue, mamie?
0: Oui, on tape les mains, on chante.
1: Avec le public. Oh yeah.

0: Oh, le jour où tu as été choisi pour être le guerrier dragon aura été le plus terrible de ma vie. Et de loin, rien ne s'en est approché. Cela restera la plus amère, douloureuse, traumatisante expérience...
1: Non, on a compris.
0: ...que m'aura infligé mon destin. Mais quand j'ai réalisé que le problème ne venait pas de toi, mais de moi, j'ai trouvé la paix intérieure. Et j'ai pu dompter le flux de l'univers.
1: Alors c'est ça. Faut que j'aie l'intérieur en paix. Mon ventre est déjà super, super pacifique. Alors faut juste, en fait, que tout le reste en fasse autant. Hé, la paix, viens là que je te cause.

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Le brouillard de ma rue. Quand il a jeté son voile gris, le brouillard, petit à petit, a envahi mon coin de rue et tout est devenu confus. Il est tombé dès ce matin, il a enveloppé mes voisins. Même les maisons en bout de rue semblent avoir disparu. On entend juste un petit chat, mais pourtant on ne le voit pas. Le brouillard épais a gommé le petit chat de mon quartier. Les trois feuilles. Quand le vent a soufflé, à la fin de l'été, la feuille verte s'est accrochée et elle a à peine bougé. Quand le vent a soufflé, l'automne venait d'arriver. La feuille jaune s'est détachée juste avant de s'envoler. Quand le vent a soufflé, l'hiver s'était approché. La feuille rousse a tournoyé. Lentement, elle est tombée. Le sapin vert. Il n'y peut rien, et toujours il se désespère. Le sapin, qui toute l'année reste toujours vert. Autour de lui, les arbres changent de parure et on ne reconnaît plus leur verdure. Les feuilles deviennent jaunes, les feuilles deviennent rousses quand elles s'amusent à changer de frimousse. Il n'y peut rien et toujours il se désespère. Le sapin, qui toute l'année reste toujours vert. L'écureuil. Tu te caches, queue en panache, près de nous, pelage roux. Quand nous serons passés, tu bondiras dans l'allée. Tu emporteras les noisettes pour les enfouir dans ta cachette. Quand le froid arrivera et qu'il traversera la saison, tranquille, tu l'attendras au milieu de tes provisions. Et quand nous retournerons dans l'allée, nous t'entendrons les croquer. Tu seras alors près de nous, queue en panache et pelage roux. La dernière pomme. Quand je l'aurai décidé, tu pourras me déposer. Doucement dans ton panier, doucement, sans me blesser. Alors j'irai retrouver mes sœurs, les pommes toutes gelées. Et quand nous serons rentrés, l'hiver pourra s'approcher. La girafe qui a froid. La fin de l'automne l'a fait frissonner, la girafe du jardin zoologique. Comme on ne veut pas la voir enrhumée, la grande girafe qui a quitté l'Afrique, nous voulons lui tricoter un cache-nez pour que son long cou soit
emmitouflée.

Lui, il n'arrive pas à se débarrasser de son vieux gros chat gris. Pour mettre à la porte son chat, il a tenté n'importe quoi. Il l'a même posté au Canada et lui a dit « Tu resteras là !» Mais le matou revient le jour suivant. Le matou revient, il est toujours vivant. Thompson paye un petit gars pour assassiner le chat. L'enfant part à la pêche, l'animal dans ses bras. Au milieu de la rivière, le canot a coulé. Le fermier apprend que l'enfant s'est noyé. Mais le matou revient le jour suivant. Le matou revient, il est toujours vivant. Le voisin de Thompson commence à s'énerver. Il prend sa carabine et la bourre de TNT. Le fusil éclate. La ville est affolée car une pluie de petits morceaux d'hommes commence à tomber. Mais le matou revient le jour suivant. Le matou revient, il est toujours vivant. Le fermier découragé envoie son chaton chez le boucher pour qu'il en fasse du hachis parmentier, de la chair à pâté du fast-food hamburger. Le matou hurle et disparaît dans la machine. De la viande poilue est affichée sur la vitrine. Mais le matou

0: Cette fois-ci, on expédie le chat au Cap Kennedy. C'est dans une fusée à 3 étages qu'il est parti. Le fermier saute de joie car il n'a plus de soucis. Et puis le lendemain matin, on l'appelle de Miami.
1: Hello, Farmer Thompson. We got your cat here. Yes, we don't know how he got back down, but he's definitely here. 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

0: Il y a un poster dans ma chambre. Sur le poster, il y a la reine d'Angleterre avec un chapeau anglais, une moustache anglaise, un costume à carreaux anglais. Elle boit du champagne anglais, elle tient une pancarte anglaise et il y a écrit « Labour Party ». Et ça veut dire un truc anglais. Je sais pas quoi, mais un truc anglais qui a plus fait rigoler mon père que ma mère quand je l'ai acheté dans la boutique anglaise. Hier, j'ai été voir Grand-Pierre et je lui ai demandé pourquoi.
1: Les beaux partis, c'est le parti travailliste, oui, travailliste. En fait, comment dire, l'idée, c'est qu'il y a plusieurs sortes de gens. Il y a des gens qui aiment manger des fruits de mer avec du vin blanc dans un restaurant sous-chauffé en Bretagne. Et d'autres qui préfèrent du jambon avec du vin rouge dans un restaurant éclairé aux bougies en Espagne.
0: C'est toujours sous-chauffé en Bretagne?
1: Oui, c'est une tradition. C'est une région qui a de nombreuses traditions. C'est le principe de la Bretagne.
0: D'accord. Travailliste, ça veut dire qu'il ne met pas beaucoup de chauffage comme en Bretagne.
1: Ah non. Il y a des gens qui aiment les films avec des vampires. D'autres qui préfèrent ceux avec des acteurs qui s'embrassent sur la bouche. Des gens qui font du soin élastique. D'autres qui lisent des bandes dessinées. Des gens qui aiment bien aller voir un chanteur dans un stade de foot. D'autres qui préfèrent rester chez eux. Ça s'appelle les goûts. Tout le monde a des goûts différents.
0: D'accord. Travailliste, ça veut dire soit on fait du saut élastique, soit on lit des BD.
1: Non, on peut pas vraiment dire ça comme ça.
0: Travailliste, c'est plutôt aller voir un chanteur dans un stade de foot ou plutôt rester chez soi?
1: Oh là.

Le visage de Léo s'illumine. Sa mère l'a emmené quelques mois plus tôt dans la célèbre station de radio pour y écouter un violoniste de renom. Il court aussitôt retrouver le guitariste et son orchestre.

0: à son arrivée, l'enregistrement est terminé. Des flashs crépitent. Un groupe de journalistes se presse autour du maestro à la sortie du studio.
1: S'il vous plaît, quelques mots. On parle d'un concert exceptionnel à Londres.
0: Exact. Et si vous le permettez, je dois rejoindre le bateau en partance pour l'Angleterre. Léo ne peut pas approcher le musicien, mais il ne perd pas un mot de ses propos. Profitant d'un instant d'inattention, il se glisse à l'arrière de la bouique et se cache entre les bagages et Lady Swift.

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Il n'aurait jamais dû, c'est une grave erreur. Cette fille, c'est la petite chanteuse. C'est ma petite amie depuis longtemps. Elle s'appelle Miss Acacia et elle chante en moi chaque instant. 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
1: Si j'ai arrêté la musique, c'est parce que la fête est finie. Vous avez 5 minutes pour plier bagages et vous tirer. Je veux plus le voir, votre camp de toile.
2: Vous avez donc acheté ce terrain à la comtesse?
1: Je lui ai loué. Et la comtesse, je l'emmerde. Elle disposera pas de ce qui est pas à elle. Si elle vous donnait l'autorisation de camper à l'Élysée, vous iriez?
2: Peut-être.
3: Ah!

J'attrape le jet d'eau comme une corde et je tire. Mon image sort de l'eau et atterrit à côté de moi. Je perds l'équilibre

que je deviens un oiseau. Je fais un tour dans l'air. Puis je me pose sur sa tête. Mon image trouve ça drôle. Elle rigole. Elle rit tellement longtemps qu'elle devient une girafe. Une girafe qui me prend pour une cacahuète. Elle m'avale. Je glisse dans un long tunnel noir. Je me retrouve dans une pièce toute noire. Mais à côté de cette pièce noire, il y a une autre pièce illuminée. Ça se voit au rayon de lumière qui passe sous une porte juste en face de moi. Tout doucement, j'ouvre cette porte

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